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2: Son las 0 horas, 0 minutos,

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1: Bon, ouais, qui conséquence ça gagne? L'homme ne va pas aménager dans la. Nous, ouais, qui conséquence? On ne va pas déplacer aménager, je dis là. Moi-même, je ne ménage pas dans la foule là. T'as l'air de danser avec lui. Regardez, les gens qui viennent jouer, regardez. Hein?
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Quel que soit le travail à la manière indépendante ou le travail dépendant, vous supposez qu'on est juste à qui ça le représente. Après, on a salué tous les collègues nous qui déjà fait les choses à qui a passé sous plusieurs autres radios.

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0: 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Donc, il est important pour nous capables d'informer le peuple.
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1: Merci d'être à l'écoute. Nous sommes le vendredi, mesdames, messieurs. Ambiance info, c'est votre radio.

Amusez-vous ce soir avec des belles musiques, hein, comme toujours. Votre serviteur fidèle, le présentateur de cette show, mettez la dit l'homme positif sur votre radio.

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Sur la bande FM de 95.7 stéréo. À toutes les capois, capoises, amusez-vous ce soir. Même quand les circonstances, il y a pas mal de difficultés dans notre pays. Mais quand même, amusez-vous ce soir. Hein? Un week-end, retiens un week-end. Quittez le marché.

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0: Boom.
1: 3 de la madrugada.
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Respect total, hein. 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

0: Gorgeous. 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
1: Et Brel quitté avec Monocap. C'est pas un pays, hein, non?
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0: Bon weekend.
1: Son las 6 de la madrugada, 30 minutos.
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1: Son las 6 de la madrugada.

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6h59. Nous prenons la plier bagage. N'a pas obligé à aller. Faut nous respecter la programmation. Aïe.

Merci tout le monde, c'est ton plaisir pour nous être ensemble. Mais je dis, c'est samedi 2 mai 2026. Merci. Puis prochain rendez-vous avec moi, c'est pas pour demain matin, si Dieu veut, pour l'autre numéro recharge spirituel sous antenne radio. Ça mérite brancher puisque programmation radio la continue. Bye bye tout le monde.

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1: Je vous remercie infiniment pour votre présence ce soir. Elle m'encourage à chanter pour la gloire de Dieu. Je crois devoir vous laisser avec la toute dernière qui a pour titre Grandeur de Dieu. Au tout commencement, il y a une fin. Je vous demande de vous mettre debout pour chanter avec moi. Grandeur, bon Dieu, il mérite vos applaudissements. Il est grand, il est grand. Chantons ensemble, grandeur, bon Dieu, à vous.

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1: Parfait. Si c'est pas qu'il y a une fin de danse, nous n'avons pas besoin de continuer. Parfait, il y a une fin de danse. Ah. Oui. Juste, nous passons encore.

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